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Orchestra of the 18th Century. Direttore Franz Bruggen.

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1: Notte di classica. Jean-Philippe Rameau, da Les Indes Galantes, prologo, Musette en Rondeau, Air pour les amants et les amantes, Air pour les deux Polonais, Menuet primo e secondo, Contredanse, Orchestra of 18th Century, direttore Franz Bruggen.